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1: 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C'est l'heure. 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Ok. Bien tout y'a sol. 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
1: 14.
0: On est prêt en cas de guerre. 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